je les entends se faire des promesses de hauteur, de souplesse, d'argent.